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Pourquoi vous avez un excuse, quoi.

The name of this song is Travessia, and the composer is Milton Nascimento e Fernando Brant. Sorry, I don't speak English, I speak French. Il y a des Français dans la salle, non? Vous comprenez le français, peut-être? Un peu? Ah, super. Bon, je vais parler un petit peu en français. Comme il y a des Français dans la salle, ça va bien se passer. C'est mieux pour moi. It's better for me to speak French. English, I try. French, I speak. Alors maintenant, je vais vous jouer un morceau d'un très très grand compositeur brésilien, aussi d'un autre compositeur brésilien qui s'appelle Dorival Caymmi. La chanson, c'est « Au bain du mar ».

Merci. Danke. Merci beaucoup. Danke. Maintenant, je joue une chanson à moi. J'ai composé cette chanson pour ma femme.

Merci. Merci. Cette chanson, c'est un choro, c'est un choro. This is choro, brésilien. Music. Et cette chanson s'appelle Odeon. Le compositeur, c'est Ernesto Nazaré. Et maintenant, un autre très, très grand compositeur, Garoto. Chico Buarque de Holanda et Vinícius de Moraes. Gente humilde.

Maintenant, je vais jouer une composition à moi que j'ai composée avec un grand pianiste brésilien qui s'appelle Gilson Peranzetta. Et cette chanson s'appelle Prutião. Et on a dédicacé cette chanson pour un très très grand guitariste brésilien qui s'appelle Sebastião, qui s'appelait Sebastião Tapajós. C'est une valse.